0: Il est couché par terre.
1: Non, parce que le petit, il est là, il n'arrête pas de voler. Et c'est celui-là.

0: Un petit canari.
1: Je vais au cœur, moi, je peux pas
0: remettre.
1: Mais je le prenne. Allez, prenez-le, je vais vous donner la soupe. Et qu'est-ce qu'on va faire, ce qu'on va passer?

0: parce que comme ça, c'est rare. Hein. Ça peut arriver comme ça, là. Ça fait des mois que je n'ai pas resté bloqué. C'est...
1: Thank you.